0: D'accord. Oui, je me rends de l'espace pour ça. Oui, c'est sûrement.
1: Right.